Seigneur, vous m'enduis la main en accueillant Seigneur. Vous m'enduis la main à la table, toi ça pas m'a initié. Et quand on va m'assouvir, Seigneur, vous m'enduis